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Qu'est-ce qu'on doit faire d'un philosophe? Ce n'est pas de le répéter comme un perroquet, c'est de le critiquer. Un philosophe est fait pour être critiqué. C'est Kant qui le dit lui-même. Vous commencerez à me comprendre quand vous commencerez à voir mes limites. C'est ça que dit Kant.

0: Ah, ah ouais, hein. Ah, vous, en Europe, vous êtes des sacrés marrants, hein. Ah, vous avez vraiment le sens de l'humour. Et vous vous étonnez que vos comédies s'exportent mal.
1: T'oublies Molière.
0: C'est qui, ça? Oh, vous me faites chier.

constamment, tu as une tentative des médias dominants et même sur les réseaux de récupérer l'attention, puisque la guerre, on le sait, c'est l'économie de l'attention, c'est-à-dire comment tu sollicites l'attention, comment tu captures l'attention des gens et comment tu leur fais dépenser un temps d'attention suffisamment important sur ta marque, sur ton média, sur ta plateforme, etc. Bon.

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0: Ah, Miro, tu pourrais me dire quel est le comble du pessimisme?
1: J'en ai aucune idée.
0: C'est de prévenir le croque-mort quand tu viens au monde.
2: Excellent. Trop bien, bon. Hey, j'en ai une super bonne, moi aussi. C'est un Français, un Espagnol
0: et un... Tout le monde la connaît.
2: Mais c'est pas celle-là.

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Je pars plus loin, c'est trop cruel. 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Mais qu'est-ce qui reste à part moi? Il n'y a pas que le jazz et le rock et le hip-hop qui sont morts. Et quoi, la poésie? Mais c'est tout le reste qui est mort aussi de nous. Agonie, on est aussi vivant dans cette civilisation contemporaine qu'une armée de zombies. Bla bla bla, dit saint roman, la rentrée littéraire, bla bla bla, nuit blanche, bla bla bla, la rétrospective à Beaubourg de mes fesses, bla bla bla, la nouvelle série qui cartonne aux US, discussion de cadavres sur des restes de momies, mais c'est pas grave, toutes les choses meurent. Non, ce qui est flippant, c'est d'être obligé de faire semblant, et je te parle pas du cinéma en 1967. 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

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Pasolini. Mon amour. 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

Nous savons que la bisectrice de l'angle formé par la direction de la petite aiguille et l'axe passant par 12 et le centre de la montre nous donne la direction nord-sud. Donc on retient bien que la bisectrice, c'est la demi-droite qui coupe un angle en deux parties égales.

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0: Vous, vous pensez avec vos couilles.
1: Inexact, je ne pense pas avec mes couilles.
0: Oh, oh, oh, oh. N'importe quel champion de boxe serait moins agressif sur un ring.
1: Ça va, vous cherchez la bagarre?
0: Non, mais je vous explique, vous êtes tout le temps à chercher l'oiseau aux gens.
1: Ce qui me plairait vraiment...
0: Ce serait d'avoir une autre paire de couilles, donc un cerveau de plus.
1: Oh, qui c'est marrant. Oh, qu'il est drôle, c'est...

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Le bœuf hormonal. 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

Monsieur Hollande pense que s'il va aller au G8 à Chicago, il va taper des points sur la table et il va faire changer d'avis Barack Obama et compagnie. Mais ça va pas se passer comme ça. Hein. Il va se faire bouffer et point barre. Et à l'Union européenne, avec les chefs d'État européens, il va se faire bouffer également. Parce que c'est pas Mario Monti, c'est pas Rajoy, c'est pas Cameron qui vont aller lui dire « Ok, on est d'accord avec toi ». Non, il va se faire bouffer, mais les gens comprennent pas ça. Ils pensent qu'on vit en vase clos, on vit tout seul dans le monde, alors que non. On vit dans un monde mondialisé. Aujourd'hui, il faut vivre avec...

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0: Le commissaire est le fin.
1: Allô?
0: Alors, commissaire, qu'est-ce que ça a donné cet immeuble saboté ce matin rue de Bouvines?
1: Ah, oui, l'immeuble saboté.
0: Oui. Vos hommes ont arrêté les coupables?
1: L'affaire est en bonne voie.
0: En bonne voie? Et les 35 immeubles sabotés dans la journée?
1: 35?
0: Une minute. Allô, quoi? Encore deux? Ça fera 37? 37!
1: 37 immeubles? Vos services auraient pu m'avertir plus tôt.
0: Mes services n'ont rien à se reprocher.
1: Et mes hommes sont sur une piste.
0: Souhaitons que ce soit la bonne. Quel con, celui-là.
1: Quel con, celui-là.

0: reviennent sans cesse, mais le problème demeure.
1: Il est déjà à la fenêtre quand le réveil sonne. Il regarde la cour, mais il n'y a encore personne. Pourtant, dans quelques heures, le silence ne règnera plus. Beaucoup de jeunes viendront y passer une journée de plus.

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Excusez-moi. Je vais vous apprendre un fait que vous ignorez sans doute. Votre déguisement, aussi festif soit-il, est inexact d'un point de vue historique. Saint Nicolas de Myre était en fait un évêque grec du 4e siècle, originaire de ce qui est aujourd'hui la Turquie. Une tunique et des sandales seraient donc une tenue plus appropriée. Mais je reconnais que ce serait pas pratique vu les températures. Et toute la mythologie idiote mais lucrative sur le Père Noël, les elfes, les reines, les cheminées, et tout le tralala. Que voulez-vous ?

0: Allô ? Oui ? Allô ? Allô ?
1: Ah, mais ça marchait pas non plus, mais
0: attends,
1: arrête !
0: Attends, j'ai quelqu'un. Oui. Oui, c'est pour... Ouais, j'ai des soucis avec la radio, ouais.
1: Mais avec Internet, c'est parce qu'Internet, ça marche sur Internet.
0: Oui, alors c'est... Oui, par Internet, ouais. Le RJ45, ça a branché, ouais.
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0: Attends, je crois que j'ai la solution. 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

un petit yacht, hein. S'il parle français, espagnol, italien, allemand, swahili, peut-être quelque chose comme hebrew. Ça m'est égal, as long as il y a beaucoup de loot, voilà. Oh, c'est bon. Il sera très crazy, non?

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0: Mince. J'étais aussi née avec un de mes ex. Mm-hmm. Les huissiers lui ont pris sa bagnole pendant que nous, on regardait le film.
1: Sans rire.
0: Mm-hmm. Oh, et un autre est en prison pour vente de cocaïne.
1: Non, la classe.
0: Ouais. Même ma mère n'est pas au courant pour celui-là. Mm.

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Si on veut comprendre l'homme, on peut, à la manière du philosophe, se replier sur soi-même et essayer d'approfondir les données de la conscience. On peut essayer de regarder ce qui, dans les manifestations de la vie humaine, est le plus proche de nous, considérer notre histoire depuis ses origines gréco-romaines jusqu'au temps moderne, ou bien on peut essayer d'élargir

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0: une génération.
1: Ça fait plaisir.
0: Incroyable. Déjà, qui refusaient d'être des parents et de s'occuper de nous, maintenant ils refusent d'être des grands-parents et c'est à nous de nous en occuper. C'est des gens qu'on en a rien à foutre dans les années 70, hein, qu'on fait des partouzes pendant toute la journée, hein, et qui maintenant se plaignent de je sais pas quoi, il faut leur payer des retraites et qu'on n'a rien à foutre de ce que nous on devient. De toute façon, quand t'as été élevé sur du Michel Fugain à jouer du pipeau et avoir des pattes d'aile, ça va pas donner grand chose. C'est quand même une génération complètement égoïste. Nous, faut voir les chanteurs de merde qu'on s'est tapés, tu vois. Bon, ben, ça te forge, hein, après. Tu sais tout de suite qu'on va rentrer dans une période de crise.

0: Seul un esprit discipliné peut voir la réalité, Winston. Cela exige un acte d'autodestruction, un effort de la volonté. Vous rappelez-vous avoir noté dans votre journal « La liberté, c'est la liberté de dire que 2 et 2 font 4 ».
1: Oui.
0: Combien de doigts je vous montre là, Winston?
1: 4.
0: Et si le parti dit que ce n'est pas 4, mais 5 doigts, alors combien?
1: 5.

oh, eh, hein? Bon. Où est-ce que j'ai mis mes outils, ma pipe et mon parapluie, ma belle-sœur, mon tambour et ma tante de Saint-Flour? Oui, je sais, je perds tout, mais ce que je veux pas, c'est qu'on se moque de moi. Oh, eh, hein? Bon.

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on est dans la merde en France. On est dans la merde. C'est-à-dire que moi, personnellement, ça va, j'ai gagné du pognon et je le dis tout le temps et j'en ai rien à foutre, je vais me tirer. Mais pour ceux qui sont obligés de rester, c'est vraiment le bordel.

longueur monotone, tout suffocant et blême.

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1: Je demande un volontaire pour se mettre tout nu au milieu des nudistes.

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0: 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Bonne soirée à tous, merci.

0: toute façon, je ne crois pas, je ne crois pas Emmanuel Macron capable de comprendre intellectuellement ce qui se passe. J'ai même, je l'ai vu en Argentine.
1: Ça n'est pas a priori quelqu'un de limité intellectuellement.
0: Si, pour moi, c'est quelqu'un de très limité intellectuellement, dont la formation intellectuelle est antérieure à la crise de 2008. Je l'ai même entendu l'autre jour parler.
2: Vous pouvez peut-être dire qu'il est idéologue, mais
0: non. Je pense que c'est un type qui a un rapport tout à fait particulier à la réalité, un rapport partiel à la réalité, et qui mériterait l'intérêt des psychologues.

Ouh.

0: C'est encore très loin, ce motel.
1: Doubi, c'est encore loin d'ici?
2: Non, non, pas très.
1: On aurait dû prendre la rocade.
2: Ben, t'as dit que ton pote était jamais venu par ici. Alors comme ça, il visite. Fait le tour, quoi. Ben, quand tu prends la rocade, tu vois rien du paysage.
0: La nuit, on ne voit rien.
1: C'est exact, on ne voit rien. Mais il est fier de sa ville. Et ça, à notre époque, c'est très rare.

0: Boy Noir est beaucoup moins bien que le premier.
1: Est-ce que le Terminator ou les Chitines, j'aurais mieux fait d'arrêter.
0: En plus là, ils nous refont le coup du film dans le film de l'intro, déjà vu, déjà entendu.

0: Colatin avec la, la chanson sur la scie, là, tu sais, avec le bœuf, là, c'est trop fort, ça.
1: Sur la province aussi. Qu'est-ce qu'il leur a dit, les pauvres?
0: Bon, moi, techniquement, le premier, je l'ai pas acheté, alors qu'il était génial, alors bon, le...

0: juste le premier titre là sur le deuxième album là, est pas mal. Tu sais la seule volée.
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0: les programmateurs radio, allô? Radio France, y a quelqu'un? Allô, JD? Jean-Dany? Jean-Daniel Beauvalet? Y a encore quelqu'un par ici? Francophonie de La Rochelle, allô? La route du rock, printemps de Bourges, allô? Trans musical de Rennes, y a quelqu'un? Je veux dire, quelqu'un avec des oreilles?
1: Le rock français les a
0: reconcloués,
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0: que je peux détester la campagne.
1: Oui, je vois combien ça doit être dur de vivre ici.
0: Tous ces arbres vous empêchent de vivre.
2: Ce sont de gros mangeurs d'oxygène.
1: Non, en fait, les arbres produisent de l'oxygène.

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Vous mettiez les gens mal à l'aise. Je te demande pardon. Un peu trop humain. Trop égocentrique et indépendant d'esprit. Ça dérangeait les gens. Les modèles suivants ont présenté moins de complications. On voulait qu'ils soient des machines. Ça doit être ça. J'en suis pas surpris.

0: Dois-je vous signaler qu'un huissier est un agent assermenté par l'État? Hein?
1: Ouais, bah, c'est pas incompatible avec un enculé, c'est putain de violence.
2: Non, non, mais ça lui a échappé, là.
0: Oui, pas à moi, alors je vais vous dire, à chaque insulte, vous serez gratifié d'une amende de 500 francs.
3: Monsieur, c'est une question, je voudrais savoir.
0: Oui.
3: Sac à merde, c'est une insulte? Je sais pas, je pose la question comme ça, c'est une insulte. Non?
0: Vous avez prévenu 500 francs.
1: Non, non, vous pouvez mettre 3000 francs. Ouais. Soit on va rajouter dans les sacs à merde. Vieux gros con pourri d'enfoiré de merde au service du pouvoir qui me fait chier. 5000 parce que je vais rajouter aussi gros con de tête de merde qui pue le vomi de
3: raclure de bidet.
0: Ah, vous arrêtez, vous, je vous le dis, vous arrêtez, hein.
1: Non, non, non, on arrête.
0: Gros con. Ça suffit, vous arrêtez, ils arrêtent, hein.
2: Oui, mais il faut arrêter, il faut pas les écouter, c'est chez moi ici. Donc...
0: Ah, c'est chez vous, ok. Mais alors, je vais faire vérifier votre carte de séjour, vous. Surtout vous.

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1: Vous pouvez nous parler de votre travail?
2: Oui. J'ai un poste au centre de recrutement de la région. Tous les jours, je donne du travail à ceux qui viennent en chercher.
1: Vous aimez votre travail?
2: C'est pas mal. Je pense que j'aime bien aider les gens à trouver du travail.
1: C'est vrai, ça?
2: Bien sûr. Ça sonne faux.

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Je le dis tout de suite pour le gouvernement, ce texte est un excellent texte visant à améliorer la coordination des forces de sécurité. Je voudrais d'abord dire de la manière la plus claire à la représentation nationale qu'il n'a jamais été, qu'il n'est pas, qu'il ne sera pas dans les intentions du gouvernement de porter jamais, en quoi que ce soit, atteinte à la liberté de la presse, à la liberté d'expression et au fondement de la loi de 1881.

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que je pense assez proche de ses idées. Il fait plein de choses sympas pour que les choses avancent. Et franchement, c'est vraiment nul, la gauche.

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0: Ma femme va mettre son déshabillé noir et on va se faire une jolie petite partie.
1: Une partie de quoi?
2: Jambes en l'air.
0: Garçon, fille. De genre mélange.
2: Ça vous tente?
1: C'est-à-dire que...
0: Mais c'est-à-dire que vous n'avez pas tellement le choix. Parce que moi, je vous tiens au bout de mon arme.
3: On va voir ce qu'on vous a volé, monsieur. On a bien bouffé, on a bien bu, c'est déjà pas mal.
0: Moi, je veux vous voir baiser ma femme. Un par devant, un par derrière. Pendant ce temps-là, je vous enculerai.
2: Bah et moi, alors? Je tricote?

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0: Moi aussi, je suis un artiste.
1: Vous êtes dans la musique ?
0: Non, je suis écrivain.
1: Moi aussi.
0: Ah, vous écrivez quoi ?
1: Des polars.
0: Ah, moi, je suis sur une bonne série. J'ai pas le droit de vous dire le titre, mais ça va tout péter.

ce sont les machines qui, à travers les bureaux d'études des entreprises dirigées par les ingénieurs, en fait encapsulent le savoir-faire des ouvriers et soumettent les ouvriers au contrôle par la machine. Ce ne sont plus les ouvriers qui contrôlent les machines, ce sont les machines qui contrôlent les ouvriers, sachant que les ouvriers sont là pour faire ce que la machine n'arrive pas encore à faire.

Une société hiérarchisée n'est possible que si elle s'appuie sur la pauvreté et l'ignorance. En principe, l'effort de guerre a toujours pour but de conserver la société au bord de la famine. La guerre est menée par l'oligarchie contre ses propres sujets. Et son objet n'est pas de remporter la victoire sur l'Eurasia ou l'Estasia, mais de garder la structure même de la société intacte.

0: Écoute, ma bonne Suzanne, t'es une épouse modèle.
1: Oh.
0: Mais si t'as que des qualités, et physiquement t'es restée comme je pouvais l'espérer, c'est le bonheur rangé dans une armoire. Et tu vois, même si c'était à refaire, eh ben je crois que je t'épouserai de nouveau. Mais tu m'emmerdes.
1: Albert.
0: Tu m'emmerdes gentiment, affectueusement, avec amour, mais

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début du 21e siècle, l'évolution du genre humain atteint un tournant décisif. La sélection naturelle, processus selon lequel les plus forts, les plus intelligents et les plus rapides se reproduisent en plus grand nombre, théorie qui a longtemps fait appel aux instincts les plus nobles de l'homme, cède à peu la place à de nouvelles icônes. À l'époque, les romans de science-fiction prophétisaient un futur plus civilisé où les terriens seraient de plus en plus intelligents. Mais plus le temps passait et plus la tendance semblait s'inverser pour aboutir à l'abrutissement de notre espèce. Comment en étions-nous arrivés là? L'évolution ne gratifie pas nécessairement l'intelligence. En l'absence de prédateurs au sein du troupeau, c'est la surproductivité de certaines classes qui fut récompensée, laissant les plus intelligents espèces en voie d'extinction sur le bord du chemin.

0: Bon, sérieusement, on part.
1: Oui, il a raison. Sérieusement, on part.
0: Ah oui, c'est plus drôle, c'est sérieux.
1: Je suis très très sérieux, moi.
0: Mais moi, je suis très très nerveux.
1: Moi, je suis très très méchant.

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